0: Les anges, les anges,
1: arrête les copains, qu'est-ce qu'on fait ce soir en bossinage?
2: Non, laisse béton, j'ai une meilleure idée. Au cinoche de Créteil, il jouait que